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0: Bonjour, bonjour. Mais que je suis joie de vous retrouver comme chaque début de semaine. Ça me fait des frissons là, je suis toute contente. C'est notre rendez-vous préféré qui commence, le Wake Up Mix, avec comme d'habitude 30 minutes de mix par heure, 30 minutes de pépites, de nouveautés, de découvertes, de classiques, 30 minutes de karaoké finalement. Et puis on commence tout de suite avec du Oxlade, et puis du Bosch, et puis tout de suite du Malik Deli avec ce titre All Over You qui est issu de son album If Only Love Was Enough. Et oui, si l'amour était suffisant, sorti en 2025. J'ai la vision. Et vous? Non? Allez, on y va. C'est le Wake Up Mix. Vous écoutez Move, les amis. Bon réveil.
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À l'instant, la collab Sensia et Wizkid avec le titre Work Me Out. C'est la douceur ce matin dans Wake Up Mix. J'aime comme ça quand on se réveille tout doux avec Asivre, Usher et Silt et leur titre Ruin, peut-être King Promise et Ronicia avec Too Paranoid. Et tout de suite, un Wish You Well, French Montana, Swahili. C'est les pépites des pépites, c'est la finesse ce matin. Allez, on y va. Vous écoutez Move, les amis. Bon réveil. 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

0: Davido et Lojay avec Sensational, une collab qui porte très bien son nom si on me pose la question. Dans un instant, Tems, Tyla et tout de suite Burna Boy et Victony avec Different Size. C'est parti, c'est le meilleur du son que vous écoutez dans Wake Up Mix sur Move, bien évidemment. Bon réveil les amis.
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0: Mendy avec One Be Down, et c'est avec ce classique que l'on termine une première partie des Wake Up Mix, un Wake Up Mix que vous pouvez retrouver du lundi au dimanche sur Move, en FM, en DAB+, et sur l'application gratuite Radio France. Nous, on se retrouve à 8h pour la deuxième partie du Wake Up Mix. Encore une fois, 30 minutes de bon son. Et avant ça, dans moins de 15 minutes, je vous ferai découvrir une pépite, une nouveauté que j'ai sélectionnée rien que pour vous dans le drop. Alors restez branchés, on se retrouve juste après ça.
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0: Ma pépite du jour est signée par nul autre que Queen Bee. Beyoncé est de retour avec le titre Morning Dew. Donc, on est parti. On s'écoute ça sur Move.
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0: c'était ma merveille du jour. Ça s'appelle Morning Dew Dong et c'est signé Queen Bee, la grande Beyoncé. Allez, restez branchés, le son continue sur Move.
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0: C'était la machine à banger. J'ai nommé Triangle des Bermudes avec les L2B sur le titre À l'aise.
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0: 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On se retrouve dans une dizaine de minutes pour la deuxième partie du plus kiki des Wake Up Mix. Et vous connaissez votre kiki. Là, on est parti sur du mix bien banger, bien pépite, bien tout ce qu'on aime. Mais avant ça, c'est J Balvin featuring Willy Williams et Beyoncé qu'on écoute avec ce classique. Est-ce qu'on peut dire déjà que c'est un classique? Mi gente. Bah oui. Mais avant ça, c'est Limitless featuring Maureen qu'on s'écoute avec Chatamad. On est parti, vous êtes sur Move.

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2: 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Bonjour, bonjour.
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2: On se retrouve comme tous les matins pour se réveiller dans le plus kiki des Wake Up Mix. Le Wake Up Mix avec 30 minutes de pépites mixées par les mains les plus kiki à qui soit. On commence directement avec du Vibes Cartel, du Shensia. Et tout de suite, cette collab Vibes Cartel et Spice avec Rompin Shop. Peut-être qu'on glissera évidemment, peut-être, un Missing Dependent. Allez, Neyo, toujours là quelque part pour se faufiler dans le Wake Up Mix. On est parti. Vous êtes sur Move, les amis. Bon réveil.
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Alors sur Sovereigns avec Mr. Loveman. Allez, pour la suite du son, on glisse tout doucement vers quelques classiques français, notamment Negmaron, mais encore Nice, et à tout de suite avec trop peu de temps. C'est le grand écart musical, mais tout de suite, on termine ce Sovereigns, puisque ici, on respecte les classiques. Allez, c'est le Wake Up Mix, vous êtes sur Move, les amis, bon réveil.

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0: de Co-City. Pour la suite du son, on reste du côté des classiques de la chanson française, comme on dit si bien, avec Wallen, l'Olivier, un peu de Gage. Je ne sais encore lequel de Gage, mais il y en aura un. Et peut-être Youssoupha aussi, hein, avec les disques de mon père. Mais tout de suite, c'est Big Up de Diam. Je n'ai même pas besoin d'élaborer. Vous savez déjà, c'est la reine et c'est maintenant. On l'écoute dans le Wake Up Mix sur Move. Bon réveil, les amis.
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0: classiques de Youssoupha, les disques de mon père avec Taboulé. Bon, je crois évidemment son papa, ce grand monsieur. Et c'est ainsi que nous terminons un Wake Up Mix. Un Wake Up Mix que vous pouvez retrouver du lundi au dimanche sur Move, en FM, en DAB+, et sur l'application gratuite Radio France. Demain, retrouvez Didier Serum, l'empereur des Hauts-de-France, au platine du Wake Up Mix. Et ouais, et dans moins de 15 minutes, je vous fais découvrir mon drop, mon bijou, la nouveauté dont je vous parle depuis le début. Et ouais, bah, vous savez quoi, ça en vaut le détour. Allez, restez branchés, on se retrouve juste après ça.
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C'était la reine de France, Aya Nakamura, avec le titre No Stress. Vous êtes sur Move. La collab PLK et Hamza qui arrive avec Pilote. Oui, ouvrez bien vos oreilles, c'est une pépite. Mais avant ça, on s'écoutait George Smith. Tiens, avec Wizkid sur le titre Alive, ça vient de sortir. Et évidemment, les pépites comme ça, les douceurs qui viennent de sortir et qui sont quali, elles sont où? Eh bien, elles sont sur Move. On y va.

0: Ma pépite du jour est signée par nul autre que Queen Bee. Beyoncé est de retour avec le titre Morning Dew. Donc, on est parti. On s'écoute ça sur Move.
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0: c'était ma merveille du jour. Ça s'appelle Morning Dew Dong et c'est signé Queen Bee, la grande Beyoncé. Allez, restez branchés, le son continue sur Move.
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C'était Mythico de Jason Derulo et Mélodie. On se retrouve dans une dizaine de minutes pour l'intégrale du plus kiki des Wake Up Mix. Une heure 100% dinguerie musicale, 100% la kiki gymnastique, les pépites, les bangers, tout ce qu'on aime. Mais avant ça, on s'écoute Drake avec Find Your Love. Et tout de suite, c'est Robin et Leto qu'on écoute avec QTV. Or, QTV. QTVOR indiquez-moi, s'il vous plaît. Donnez-moi la réponse. Tiens. Allez, je vous attends.

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2: 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Le week-end. On est parti pour l'intégrale du Wake Up Mix, une heure 100% mix, 100% kiki vibe, avec au programme des classiques de la chanson française, un max de dancehall de toutes les énergies, un peu smooth, un peu vibe, un peu banger, du R&B, et puis de la trobit, et puis finalement tout ça c'est quoi? Et bien ce ne sont que des pépites que vous écoutez sur Move, bien évidemment.
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0: Ma pépite du jour est signée par nul autre que Queen Bee, Beyoncé, et de retour avec le titre Morning Dew. Donc, on est parti, on s'écoute ça sur Move.
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0: c'était ma merveille du jour. Ça s'appelle Morning Dew Dong et c'est signé Queen Bee, la grande Beyoncé. Allez, restez branchés, le son continue sur Move.
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0: 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On est parti pour l'intégrale du Wake Up Mix, une heure 100% mix, 100% kiki vibe, avec au programme des classiques de la chanson française, un max de dancehall de toutes les énergies, un peu smooth, un peu vibe, un peu banger, du R&B et puis de la provise, et puis finalement tout ça c'est quoi? Et bien ce ne sont que des pépites que vous écoutez sur Move bien évidemment.
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0: Ma pépite du jour est signée par nul autre que Queen Bee. Beyoncé est de retour avec le titre Morning Dew. Donc, on est parti. On s'écoute ça sur Move.
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0: C'était ma merveille du jour. Ça s'appelle Morning Dew Dong et c'est signé Queen Bee, la grande Beyoncé. Allez, restez branchés, le son continue sur Move.
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2: Il est 16h sur Move, c'est Open Mic.
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2: La famille, j'espère que vous allez bien. Ça y est, c'est parti pour une nouvelle semaine d'Open Mic sur Move. On se retrouve tous les jours du lundi au vendredi de 16h à 18h. Et c'est notre dernière semaine, alors on va bien en profiter. On va s'ambiancer encore plus avec du gros son, des mix et des invités. Dans 30 minutes, c'est Lestin qui sera avec nous.
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2: Lestin, c'est une des plus belles voix de ce game. Il sera aussi le 24 octobre en concert aux Étoiles à Paname. On va en parler avec lui à 17h30. C'est DJ Jax qui sera avec nous. C'est toujours bien avec DJ Jax. Rendez-vous à 17h30. Il va nous mettre super bien. Et là, c'est moi qui vais vous mettre bien avec le premier mix de l'émission. C'est parti, c'est Open Mic.
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0: du son comme ça, c'est que dans Open Mic sur Move. Le prochain mix arrive à 17h30 et c'est DJ Jax qui sera au contrôle des platines.
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0: Vous êtes bien sur Move, c'est Open Mic. Dans moins de 5 minutes, on sera avec l'Estin.
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0: C'est une des plus belles voix du game. Il sera avec nous dans moins de 5 minutes. Il sera aussi le 24 octobre en concert aux Étoiles à Paname. On va en parler avec lui. Hein. D'ailleurs, si vous avez des questions à poser à l'Estin, ça se passe sur le WhatsApp de Move au 06 11 11 59 98. 06 11 11 59 98. On retrouve l'Estin juste après le son de Bilou qui KO. Et juste avant, on va se mettre bien avec le hit du moment. C'est Drake Sabeng.
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0: C'était le son de Bilou qui chaos sur Move.
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0: Et aujourd'hui, on a avec Lestin.
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0: Ça, c'est le titre L, c'est extrait de ton projet Room Session 1 qui est totalement disponible en streaming. Lestin, ça va ou quoi?
4: Ça va et toi?
0: Tranquille, je suis content que tu sois là.
4: Mais même moi, je suis content d'être là.
0: C'est quoi? t'as un truc. T'apaises en fait. T'as ce truc là d'apaiser.
4: Ah, mais ça
0: même pour y a de l'attention, t'es là. Tranquille.
4: toujours.
0: Room Session, c'est un projet à full acoustique.
4: Ouais.
0: Ça manque de guitare-voix en fait dans ce game. On s'en rend compte.
4: Un petit peu, ouais.
0: Mais c'est une dinguerie. Est-ce que tu sens que c'est plus dur d'accéder à... C'est plus dur d'accès ou c'est plus facile quand on guitare-voix?
4: Bah, moi, ça a été l'inverse. En fait, j'ai fait beaucoup de sons avec des prods très produites.
0: Mm-hmm.
4: Et le guitare-voix, en fait, c'est ce qui m'a redonné, entre guillemets, cette exposition et ce côté un peu plus. Intimiste, je
0: ouais.
4: pense que les gens recherchent aussi dans la musique d'aujourd'hui, tu vois, ce qu'ils recherchent aujourd'hui, tu vois. Et en fait, ça m'a poussé.
0: Et tu peux pas tricher, en fait.
4: Tu peux pas.
0: T'es obligé d'avoir une voix,
4: ouais.
0: pour le coup.
4: Ouais, pour le
0: t'es
4: coup.
0: Obligé d'avoir une voix. Il y a un truc, bah justement, on en parle avec toi, c'est ta guitare. Comment t'es venu à jouer de la guitare?
4: Bah, en fait, c'est par jalousie. En gros, mon grand frère Sodad, qui fait aussi de la musique, est arrivé chez moi un jour avec une guitare.
0: Mm-hmm.
4: Et en fait, je l'ai vu, j'avais 8 ans, tu vois. Et je me suis dit, je veux faire la même chose par jalousie. Tu sais, quand t'es petit, t'as toujours envie de faire la même chose que ton grand frère.
0: Ouais.
4: Tu vois. Et j'ai pris cette envie et, par jalousie. Et au final, ma mère, elle m'a mis en cours de solfège, en cours de guitare pendant entre 6 et 8 ans.
0: Et tu es le mal amant d'aujourd'hui?
4: Ouais, quand même. Mais on est ensemble.
0: Vous avez déjà fait un morceau ensemble?
4: Ouais, on a fait un son qui s'appelle Ancré à ton corps.
0: C'est beau ça.
4: Ouais, de ouf. Et très très beau son aussi avec une guitare dedans, très ensoleillé comme titre.
0: Est-ce que c'est la plus belle des réussites, c'est pas finalement de jouer avec son reflet
4: Bah, de ouf, surtout que ça nous a pris. En fait, on a commencé la musique à des années différentes, parce que lui il a 10 ans plus que moi, tu vois.
0: Mm-hmm.
4: Et on s'est retrouvés dans la musique genre en 2023.
0: D'accord.
4: Donc j'avais déjà moi un palmarès, enfin, j'avais déjà fait des sons et tout, mais et je voulais avoir le bon titre pour faire le son avec mon frère, tu vois, avoir le truc où je me dis ouais là j'ai respecté mon grand frère,
0: ouais.
4: tu vois ou pas. Et du coup c'est arrivé en 2023, ouais.
0: Et il y en aura d'autres ou pas?
4: Ouais, c'est sûr.
0: Ouais.
4: Ouais, c'est sûr.
0: Il a quelle vision sur ta carrière, toi?
4: Bah, il est optimiste en vrai, hein, tu vois. Il m'encourage beaucoup depuis petit. C'est lui qui m'a emmené dans les premiers studios. J'avais 13 ans, tu vois, je le suivais un peu partout et même dans ses premières vidéos acoustiques, parce que lui aussi du coup il faisait des guitares,
0: ouais.
4: tu vois. Même dans ses premières vidéos acoustiques, on voyait déjà là, il était déjà en mode ouais, c'est toi la future star, tu vois, c'est toi le prochain, tu vois.
0: Ouh.
4: Donc ouais, de ouf.
0: T'as grandi sur quel son, toi?
4: En vrai, moi j'ai grandi sur beaucoup de zouks, parce que mes parents du coup sont d'origine antillaise, donc
0: okay.
4: Ça.
0: Martinique, Guadeloupe.
4: Ouais, plus Martinique que Guadeloupe, mais j'ai quand même un petit pourcentage guadeloupéen.
0: Okay.
4: Donc j'ai grandi sur beaucoup de musique antillaise, et puis après le R&B est arrivé progressivement, d'abord la pop, et ensuite le R&B est arrivé avec Frank Ocean.
0: Ah, Frank Ocean, il a bousillé tellement de gens. Frank Ocean, ça a été un vrai tournant dans des carrières, Frank Ocean.
4: Ouais.
0: Laisse ça, écoute ça. Alors. Ça, c'est le titre Dans ça, ça a été aussi un tournant dans ta carrière.
4: Ouais.
0: Tu réécoutes parfois ou pas?
4: Bien sûr, tout le temps.
0: Ouais?
4: Ouais, je réécoute beaucoup mes sons, moi.
0: Et t'as quelle vision sur l'estin d'avant?
4: C'est une fierté, en vrai.
0: Ouais?
4: C'est le parcours, les titres que j'ai fait avant, ça m'a amené aussi à faire la musique que je fais aujourd'hui, tu vois. Dans ça, c'est le premier son que j'ai sorti. Et l'un des premiers sons, je pense, que j'ai enregistré professionnellement.
0: Ah ouais?
4: Du coup, en mode sérieux. Ouais, c'est le premier son qui est sorti, mais c'est le premier son que j'avais enregistré vraiment sérieusement, tu vois. Parce que j'avais déjà fait quelques sessions studio avant, mais rien de très très carré. Et là, c'est le premier son où j'ai enregistré en studio après ma signature, du coup. Parce que ce son-là venait d'une signature chez Subcorp.
0: Ouais.
4: Et c'est le premier son qu'on a sorti, parce que c'est le son, de toute façon, même encore aujourd'hui, tu l'écoutes, il te parle.
0: C'est un classique en vrai.
4: Ouais,
0: ça y est.
4: Ouais.
0: Et ça change quoi de. Qu'est-ce qui change en termes d'exposition quand on a un hit comme ça?
4: Bah, je pense que j'étais. En fait, j'ai pas connu moi le avant-après, tu vois.
0: Ouais, ça a pété direct en
4: ouais,
0: fait.
4: Le son il a pris à une vitesse que je m'y attendais pas. Et puis j'avais pas assez charbonné moi la musique avant d'être dans cette écurie. Donc du coup, j'ai pas eu d'avant-après. Pour être honnête, mais moi j'ai eu le après avant. j'ai eu l'inverse, tu vois. Donc mais en vrai ça change dans le sens où les gens ils te reconnaissent, les gens ils écoutent tes sons quand ils te croisent dans la rue, c'est les gens ils sont heureux, ils sont souriants.
0: Les studios sont plus faciles d'accès.
4: Déjà les studios ils sont beaucoup plus faciles d'accès, tu vois. Mais c'est surtout je pense le regard des gens et c'est quand t'as des personnes qui peuvent passer dans la rue, t'écoutes, tu vois, ils entendent ça dans leur, enfin ils écoutent ça dans leur voiture, t'es en mode ok, bah c'est cool.
0: Ça fait plaisir, ça. Ça fait plaisir de dingue, ça. Il y a un truc sur les room sessions, c'est que t'es solo.
4: Ouais.
0: Ça c'est un choix de papa.
4: Bah en fait je l'ai enregistré du coup, composé et écrit tout seul.
0: Ouais.
4: Dans ma chambre.
0: Mais à un moment tu t'es pas dit ah là je vais rajouter quelqu'un. Je peux mettre un filtre qui vient dans ta chambre. Hein.
4: Bah en fait, en vrai j'aurais pu, mais comment ça s'est fait, c'était plus pour à la base les room sessions c'était juste pour enrichir mes réseaux, donc Instagram et TikTok, et en fait les vidéos elles ont tellement pris que j'étais obligé de faire un projet avec, tu vois, et après il y a toujours les délais des uns et des autres, les feats c'est toujours un peu compliqué, tu vois, et du coup je me suis dit non, en fait les gens ils veulent les sons comme ça, je vais les sortir comme ça, et je vais pas me prendre la tête à aller chercher ailleurs et tout, tu vois. Je me suis dit pour ce room session là en tout cas, je voulais quelque chose d'intimiste et de personnel et d'avoir un truc pour moi, tu vois, que je l'ai fait moi tout seul, tu vois, et j'en suis fier en vrai.
0: Il y a un truc où peut-être où tu seras pas tout seul, c'est le 24 octobre sur la scène des étoiles à Paname,
4: ouais,
0: pour la room session expérience.
4: Exact.
0: Tu seras tout seul ou pas?
4: Non, je serai pas tout seul. Je serai pas tout seul.
0: Il y aura qui?
4: Il y aura des artistes, hein, je voulais découvrir. Faut venir le 24, c'est tout ce que j'ai.
0: Le 24 octobre, ça se passe aux étoiles à Paris. Il faudra s'attendre à quoi pour cette date?
4: Bah franchement, comme c'est écrit dans le titre, une session expérience, ça va être vraiment un moment intimiste avec de la musique R&B, de la pop, un peu de tout, tu vois. Et c'est vraiment, les gens pourront rentrer dans mon univers et dans ce truc intimiste.
0: Je veux pas dire.
4: Non. Je veux que les gens ils découvrent en fait. Comme c'est la première après, parce que j'ai fait une boule noire avant, tu vois. Et la boule noire, il y avait pas encore trop ce concept de room session. Là, j'ai vraiment envie que les gens ils découvrent et qu'ils se disent ok, là, on est vraiment rentré comme si on était dans sa chambre.
0: Ouais. Mais dans la vie d'un artiste, j'ai l'impression que jouer unplugged, ça te met à un niveau supérieur, à un autre niveau en tout cas.
4: Ouais.
0: Et c'est important dans un moment que un artiste il ait ce truc de guitare voix ou piano voix, tu vois, mais qu'il soit solo avec un instrument.
4: Ouais, de ouf. En fait, moi, je l'ai fait une fois au Bateau Phare, il y a au mois de mars, si je me trompe pas. Et en fait, j'avais vraiment cette possibilité de jouer avec mon public.
0: Ouais.
4: Tu vois, je commençais mes titres. Dès que je voyais que ça, il y avait un peu d'interaction, etc., je m'arrêtais. Et je pouvais reprendre avec eux, je pouvais les faire chanter, je pouvais, tu vois. Et en fait, c'est ce truc-là qui m'a vraiment réconcilié avec ce concept vraiment de guitare-voix, tu vois. Parce que je l'avais fait au début de ma carrière, avant même de signer, etc., j'avais fait ce truc de guitare-voix sur les réseaux. Puis je l'avais un peu laissé de côté, vu que je bossais avec beaucoup de compositeurs et tout.
0: Ouais.
4: Et en fait, ça m'a vraiment. Le fait d'avoir fait le Bateau Phare. Et d'être là vraiment tout seul, j'arrive guitare voix et il faut que ça, tu vois. Et les gens, ils étaient vraiment contents d'avoir ce truc-là d'échange où on peut se discuter ensemble, tu vois. Je chante, mais je suis pas là que pour ça, tu vois. Je peux faire des blagues, tu vois. Je peux être là vraiment en détente, tu vois.
0: C'est un vrai moment de communion.
4: Ouais, c'est ça.
0: Ça t'est déjà arrivé de faire qu'on t'appelle pour faire des lignes de guitare dans des titres d'autres personnes?
4: Ouais, ça m'est déjà arrivé. En vrai, ça m'est déjà arrivé, mais pour le moment, je me suis pas encore trop mis dans la prod et tout.
0: C'est pas un truc qui.
4: C'est pas que c'est pas un truc qui me parle, mais pour le moment, en fait, vu que je bosse, je suis très concentré sur ma carrière, tu vois. Donc, c'est un truc que j'ai fait à des périodes.
0: Ouais. Même écrire pour les autres aussi.
4: Même écrire pour d'autres personnes et tout. Ouais. C'est un truc que je kiffe faire, mais je me réserve ça pour un moment charnière, ouais, de ma carrière. Ouais,
0: plaisir perso.
4: Ouais, pour le moment, là, je suis concentré sur moi, tu vois.
0: Bon, en parlant de plaisir, tu nous fais un live avant de partir.
4: Allez, on y va.
0: T'es chaud?
4: Ouais, mais je vais d'abord appeler quelques choristes.
0: Aïe, aïe, aïe.
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0: 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La suite du son sur Move, c'est avec French Montana et Swally. Ça, c'est un classique. Ça s'appelle Unforgettable.

0: C'était le son de French Montana et Swally, Unforgettable sur Move.
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0: On est toujours avec les. Le 24 octobre, ça se passe sur la scène des Étoiles à Paname pour la Room Session Experience. T'es chaud pour nous faire un live, là?
2: Allez, c'est parti.
0: Mais t'es pas tout seul, t'es pas venu tout seul.
2: Pas venu tout seul, ouais.
0: Oh, ça, tu vas nous mettre bien.
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3: Merci beaucoup, Lestin, d'être passé dans Open Mic sur Move. C'était du très très très lourd. Ça chante pour de vrai.
4: Je suis venu avec un très très bon collectif qui s'appelle le Miel Collectif. Et franchement, ils sont hyper forts. Je suis archi fier d'avoir pu les avoir pour ce titre. Donc voilà.
3: Bah merci à Miel Collectif aussi d'être venu dans Open Mic sur Move. C'était du très très très très lourd. On peut te retrouver le 24 octobre sur la scène des Étoiles à Paname pour la Room Session Experience. Il y aura qui avec toi sur scène, tu nous as dit?
4: Faudra venir le 24 pour pouvoir découvrir tout ça, parce que vraiment il y aura des musiciens. Vous n'êtes pas prêts, vraiment vous n'êtes pas prêts.
3: Bon, on attend ça. Alors le 24 octobre, Lestin en concert aux Étoiles à Paname, c'est la Room Session Experience. Et il y a toujours, la Room Session volume 1,
4: bien sûr,
3: qui est totalement disponible en streaming. La volume 2, c'est pour quand? Ça aussi, tu dis pas?
4: Je dis pas.
3: Cette année?
4: Non, en vrai, il y aura les Room Sessions, ils vont sortir tous les ans, c'est sûr.
3: Ok. De toute façon,
4: le concept de Room Session, c'est mon concept et ça sera régulier. Mais c'est juste que j'ai d'autres surprises avant et voilà, je vous laisse découvrir ça très prochainement.
3: C'était Lestin, merci beaucoup d'être passé dans Open Mic sur Move.
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2: 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Il est 17h sur Move, c'est Open Mic.
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2: La famille, il nous reste encore une heure à passer ensemble. On va se mettre bien avec le pur mix de DJ Jax. Ça sera dans une demi-heure. Lundi 13 juillet, il va nous mettre bien DJ Jax à partir de 17h30. En attendant DJ Jax, c'est moi qui vais vous mettre bien avec le son de Franglish et Que Black. C'est Energy, juste avant, on se met bien avec le son des BTS. C'est Please sur Move.
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0: C'était le son de Franguis et que Black Energy sur Move.
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0: Je continue de vous mettre bien avec le son de Rosalia et Travis Scott, c'est le classique TKN. Et juste avant, oh là là, ça c'est la tuerie du moment, Mauvais Joe et son hit Maladie sur Move.
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1: C'était le son de Rosalía et Travis Scott, Chicken.
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1: À 17h30, on va retrouver DJ Jax qui va prendre le contrôle des platines d'Open Mic sur Move. Nous, il n'y a pas de jour férié. Même si c'est la fête, hein. Demain c'est la fête nationale, mais nous, on se met bien avec le son de Leto, Chéri Coco, Leto qui est passé dans les studios d'Open Mic. Si vous voulez voir la vidéo en live, ça se passe sur le TikTok de Move et l'Insta de Move. Avant de retrouver Leto, on va se mettre bien avec le son de Chris Brown. C'est Man on a Mission sur Move.

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0: C'était le son de Leto Chéri Coco sur Move.
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0: 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Continue de vous mettre bien avec le son de Soul King. Et juste après, on écoutera le son de Niska et Mimi KDS. Allo Doudou.

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0: qu'est-ce qui déchire ce son? C'était Niska et Mimika DS. Allo Doudou sur Move.
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0: La suite du son sur Move, c'est avec Kellani Eclipse.

0: C'était le son de quelle année, l'équipe sur Move?
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0: Et ça y est, il est arrivé là avec nous, DJ Jax dans la maison. Ça va ou quoi, Jax?
3: Yes, ça va et toi?
0: Tranquille?
3: On est là,
0: ça va mieux? La clim, elle t'a tué la semaine dernière,
3: non, c'est trop là, la clim, la chaleur, là, j'en peux plus. Là, ça fait un peu mieux.
0: C'est bien fait pour toi. C'est pourquoi? Parce que toi, t'aimes trop donner chaud aux gens.
3: Ah, gars.
0: Et voilà.
3: C'est ça qui est bon.
0: Comme ça, comme ça t'as laissé un verre, Jax, ça va ou quoi?
3: On est là,
0: c'est quoi l'actu en ce moment là?
3: Écoute, toujours le mix, un peu partout, un peu de voyage aussi, je suis souvent à Casa.
0: Ouais, Casablanca au Maroc, ouais,
3: Pologne aussi.
0: Mm-hmm.
3: Et là, bientôt, je fais Cameroun et Grèce aussi.
0: Alors là, la vie de Jax, on l'a vu.
3: Summer tour.
0: C'est ce qu'on veut. De toute façon, on peut voir tout ça sur tes réseaux.
3: Ouais, sur mes réseaux, ouais, sur Instagram surtout, c'est DJ Jax.
0: Tout collé.
3: Ouais, DJ-A-C-K-S.
0: Voilà, très bien. C'est quoi, on perd pas une minute, on y va direct?
3: Let's go.
0: Parce que chaque fois, avec toi, c'est toujours trop court. Après, on se dit, allez, on n'a pas eu le temps. DJ Jax va prendre le contrôle des platines d'Open Mic. Et bah, c'est tout de suite.
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0: s'appelle DJ Jack. C'est quoi ça, DJ Jack?
1: Yes sir, ça c'est un mec qui s'appelle IDDE AKZ.
0: T'as un remix. Toujours des trucs improbables avec toi,
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0: Ça digue fort.
1: Ah ouais, ouais, fort.
0: On peut te retrouver sur tes réseaux, DJ Jack.
1: Ouais, DJ Jack, DJJACKS, Instagram, c'est là que je mets tout, toutes les soirées, les remixes, tout.
0: Elle était magnifique cette petite. C'est quoi, je vais me la remettre ce soir avec les feux d'artifice là.
1: Ouais.
0: Franchement, ça glisse.
1: Ah, merci.
0: Ça glisse de fou. Si vous voulez retrouver la playlist, ça se passe sur move.fr comme d'habitude sur les réseaux de DJ Jax. Un gros big up à toi. Merci d'être passé dans Open Mic sur Move.
1: Un plaisir. Hein. Je connais.
0: On va se revoir fort. Merci beaucoup d'être passé dans Open Mic sur Move, Jax.
1: Yes, sir.
0: Un gros big up à toi. Le prochain mix arrive demain matin à 7h avec le Wake Up Mix de l'empereur des Hauts-de-France, qui est DJ Serum. Branchez-vous à partir de 7h. Il va nous mettre bien lui aussi. Le gros son Move continue. Un gros big up à Kinan. Hein. Kinan à la technique. T'as fait ça bien, mon frérot. Comme d'habitude, le gros son Move, je vous le disais, le gros son Move continue. À 19h, ça sera avec mon gars Dr. Juice qui va nous mettre bien avec des petites vibes funky.
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2: Bonsoir à tous, mesdames et messieurs, bienvenue au cabinet du fabuleux Dr Juice qui est là ce soir pour vous régaler jusqu'à 19h15 comme tous les soirs de cette année. On va commencer avec Here to You, The Sky, pour commencer dans la joie et la bonne humeur sur nous.

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2: Bienvenue si vous nous rejoignez sur Move. Vous êtes bien chez le Dr Juice pour un nouveau quart d'heure de bonheur auditif. Et on commence la semaine avec un groove pas possible, puisque c'est avec Delegation que nous allons continuer la soirée. Le titre c'est It's Your Turn et ça met de merveilleuses humeurs, ça je vous le garantis. Let's go.

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2: Messieurs, dames, c'est la fin de notre émission du jour. On se retrouve demain à 19h pour un nouvel épisode de cette dernière semaine de Dr Juice. Et pour se quitter, on écoute Audio Dope de moi-même, Théo Juice. Je vous rappelle d'ailleurs que je suis en concert à l'Alhambra le 22 octobre 2026 et en tournée dans toute la France les semaines qui suivent. Ciao et à demain sur Move.
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2: Bonsoir à tous, mesdames et messieurs, bienvenue au cabinet du fabuleux Dr Juice qui est là ce soir pour vous régaler jusqu'à 19h15 comme tous les soirs de cette année. On va commencer avec Here's to You, The Sky, pour commencer dans la joie et la bonne humeur.

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2: Bienvenue si vous nous rejoignez sur Move. Vous êtes bien chez le Dr Juice pour un nouveau quart d'heure de bonheur auditif. Et on commence la semaine avec un groove pas possible, puisque c'est avec Delegation que nous allons continuer la soirée. Le titre c'est It's Your Turn et ça met de merveilleuses humeurs, ça je vous le garantis. Let's go.

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2: Messieurs, dames, c'est la fin de notre émission du jour. On se retrouve demain à 19h pour un nouvel épisode de cette dernière semaine de Dr Juice. Et pour se quitter, on écoute Audio Dope de moi-même, Théo Juice. Je vous rappelle d'ailleurs que je suis en concert à l'Alhambra le 22 octobre 2026 et en tournée dans toute la France les semaines qui suivent. Ciao et à demain sur Move.
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